0: Cette rage qui nous presse, qui nous perce, qui nous cerne, nous oppresse, nous stresse, ça ne passera pas.
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